Vous écoutez l'émission numéro 1 le week-end, Party Fun, l'émission mixée le vendredi, le samedi et même le dimanche soir. On sera de retour à 20h tout le week-end de 3 jours. Ça va mixer avec les meilleurs DJ au platine et en ce moment on profite de Nicky Romero dans Party Fun.

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J'espère que vous profitez bien de votre samedi soir, de ce week-end de 3 jours avec Party Fun, l'émission numéro 1 le week-end. Depuis 20h, c'est que du mix en non-stop sur la première radio dance. Et en ce moment, on se régale. Franchement, j'adore ce DJ producteur. Lui qui a eu la chance de collaborer avec Avicii, Nicky Romero au platine de Party Fun en ce moment. Merci d'écouter Fun Radio.

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1: Allez, on se réveille, 6h du mat. Vous êtes sur Fun Radio, c'est Lilian, dès votre réveil ou sur le retour de soirée dimanche qui démarre. Et on va prendre un max de force ensemble pour le dernier jour de la semaine grâce à votre playlist Dance Music, entre autres Robin Schulz en classique après Afrojack, Sia et David Guetta sur Fun Radio. Enjoy.

6h07, un bon petit déj accompagné de la dance music de Fun Radio. C'est le plan parfait pour commencer ce dimanche. Et on va bien conclure ce week-end de 3 jours avec Party Fun des 20h, Maïlaka et le duo Sobaka et Koshka au platine pour éviter la déprime du dimanche soir. Et par contre ici, pas de prise test. La preuve avec The Weeknd après Hanover sur Fun.

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On continue de se réveiller.

0: Radio Dance numéro 1 en France, c'est Fun Radio, 6h34. Comment se déroulera votre fin de week-end après les astres? On va le découvrir pour tout le monde, pas de jaloux. On va commencer avec les béliers. Quel est votre planning de la semaine pour être totalement serein demain? Les taureaux, un repas convivial, traîne en longueur, savourez chaque instant. Les gémeaux, notez vos impressions au réveil, elles sont pleines de sens. On continue avec les cancers, une réconciliation est possible, faites le premier pas sans hésiter. Lion, votre ego est flatté par une victoire personnelle, faites le premier pas. Elles sont pleines de sens. Votre ego est flatté par une victoire personnelle très méritée. Je suis perdu. On va continuer avec les vierges. Arrêtez de tout analyser, profitez plutôt de ce qui fonctionne bien. Balance, une sortie ou un lèche-vitrine vous change les idées efficacement. Scorpion, votre force mentale vous aide à gérer une petite tuile imprévue. Rien de grave. Sagittaire, apprenez quelque chose de nouveau juste pour le plaisir de la découverte. Capricorne, le silence est votre meilleur allié aujourd'hui. Restez un peu seul. Verseau, une idée de génie surgit alors que vous faites une tâche plutôt banane. Et enfin, on va terminer avec les poissons. Votre fibre artistique se réveille, crée quelque chose de vos mains. L'horoscope de Maureen, vous le savez, c'est tous les jours en podcast gratos sur funradio.fr et l'application Fun Radio. Les meilleurs moments de Bruno sur Fun Radio, c'est ce qui arrive avant 7h et côté Dance Music. Je vous joue David Guetta et Aïe Patton sur Fun Radio. Bon réveil tout le monde.
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1: Dylan a 31 ans, il est chauffeur routier à Gourin, dans le 56, département du Morbihan. Bonjour Dylan.
2: Bonjour, bonjour la famille.
3: Salut Dylan. Salut.
1: Dylan, t'as envoyé Bruno par SMS au 74 900 pour jouer au jeu des 5000. Évidemment, tu connais les règles du jeu, tu sais qu'elles sont injustes, mais en ton âme et conscience, tu acceptes ces règles.
2: Bien sûr, bien sûr.
1: Je vais te poser 5 questions Dylan, tu gagneras 1000 euros par bonne réponse. Cela veut dire pour toi 5000 euros à la clé, peut-être dans 2 minutes. Mais dans les 5 dernières secondes du jeu, on appellera un voleur, un auditeur qui, comme toi, s'est inscrit par SMS, sauf qu'il s'est inscrit hier. S'il décroche sans rien dire, mais juste Bruno sur Fun Radio, il volera tout ton argent. On est d'accord ?
2: On est d'accord.
1: 2 thèmes de questions. Premier thème, les deuxièmes prénoms chelous des stars internationales. Deuxième thème, les villes dans le monde avec des noms rigolos.
2: Je vais prendre le deuxième thème.
1: Les villes dans le monde avec des noms rigolos, première question. En Alaska, une ville a pour nom Fake ou Bluff ?
2: Bluff.
1: Bonne raison. Bonne réponse. 1000 euros. Deuxième question, une ville du Pays de Galles. Une ville du Pays de Galles porte le nom de Lianfer Puelvwengil Gorish Wirn Wren Brillant Kranz de Gauche.
3: Tu fais un AVC ou tu as dit le nom de la ville là?
1: Le nom de la ville.
3: Ok.
1: Ou Tuk.
2: Alors je partirai sur Tuk.
1: Non, c'était l'autre.
3: Ah, c'était laquelle, Bruno?
1: Je ne vais pas le répéter. C'est du gaélique ou je sais pas, c'est imprononçable le truc. S'il faut envoyer un courrier, c'est pas possible.
3: Bah, faut 3 pintes de Guinness pour le dire correctement.
1: Dylan, tu restes à 1000 euros. Troisième question. Une commune en Indre-et-Loire s'appelle Ville Perdue ou Village Trouvé?
2: Village Trouvé.
1: Non, Ville Perdue. Ouais. Tu restes à 1000 euros. Quatrième question. Une ville américaine du Colorado porte le nom de Elephant ou Dinosaur?
2: Dinosaur.
1: Ouais. 2000 euros. Cinquième et dernière question. En Turquie, une ville s'appelle Superman ou Batman?
2: Batman.
1: Bonne réponse. 3000 euros cash. Ouais, c'est pas mal, 3000. Et si cette somme est validée, tu vas faire quoi de l'argent, Dylan?
2: Je sais pas, j'ai des travaux à faire à la maison, donc je pense que ça pourrait servir justement à réaliser tout ça.
1: J'ai le numéro d'un voleur qui vient de s'afficher sur mon écran, Dylan. Hier, j'ai donné 5 secondes au voleur pour s'inscrire. En 5 secondes, hier, j'ai reçu 29 SMS.
2: Ok.
1: C'est donc un de ces 29 numéros de téléphone que nous allons appeler dans quelques instants. La personne que je vais appeler vient d'être tirée au sort, donc elle n'est pas au courant. Elle va être appelée, ok? Okay. Elle aura 5 secondes pour décrocher et dire Bruno sur Fun Radio. Si elle décroche en disant allô, évidemment, elle est éliminée. Et si elle décroche après les 5 secondes, elle est éliminée. On est d'accord ?
2: On est d'accord.
1: J'appelle quelque part en France ou en Belgique.
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1: Allô ? Ça a coupé son... Vous savez que, alors là,
3: c'est jamais arrivé.
1: Très emmerdé, c'est jamais arrivé. Le mot, c'est Bruno sur Fun Radio. Il a dit Bruno sur Fun et ça a coupé. Je regarde Christina parce que c'est elle qui est en direction, c'est elle qui est en direct avec les instances décideuses.
3: C'est terrible, mais c'est pas validé.
1: Mais le gars est plus là en plus. Dylan, t'es là?
2: Ouais, moi je suis là, ouais.
5: Mais
2: bon,
5: et on mais a plus, ça nous on arrange.
3: C'est un moment pour passer dans un tunnel, là.
1: Mais peut-être, si ça se trouve, ouais, il est passé sur un tunnel, il y a eu un truc, je sais pas ce qui s'est passé. C'est ouf, cette histoire.
3: Ah non, c'est tragique.
1: Bon, Dylan, bah, tu gardes tes 3000 euros. Écoute,
2: merci la famille. Merci.
3: Remercie SFR, hein.
5: J'espère que c'est pas
2: merci.
1: Mec, ah ouais.
2: Oh là là là.
1: Remercie SFR, remercie le
3: gars.
2: Ouais, ouais, ouais. Je vais leur envoyer un message.
3: Oh, non,
1: mais en fait, mais moi,
3: on
1: inquiet.
3: Espère qu'il va bien, surtout.
1: Mais oui, c'est ça, moi, je suis inquiet pour le voleur.
3: Oh, bah oui, il va bien, ça a juste coupé, hein, les gars.
1: Bah oui, mais enfin, ça a coupé pour quelle raison? Peut-être que le gars a été emporté par un train? Je sais pas, moi.
3: Vous voyez tout en noir, hein.
1: Je dis pas que je vois le pire, je me pose des questions. Dylan, l'argent part chez toi, mon pote.
2: Ok, merci.
5: On aurait peut-être entendu un petit bruit de locomotive.

0: Motif quand même.
1: Le train. Non, alors le train électrique. Hein, tu vois, non.
0: Ouais, mais bon, quand même.
2: Non, je pense que non, ça va,
3: tout va bien.
2: Le réseau. Le réseau.
1: Oh là, et première fois qu'on a ce dos. Bon, bah écoutez, les amis, ça arrive.
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0: Bon dimanche tout le monde, merci d'écouter Fun Radio, il est 7h.
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0: C'est Lilian, dernier jour de ce week-end de 3 jours, ça veut pas dire que c'est fini, bien au contraire, ça continue. Et croyez-moi qu'on va se régaler toute la matinée avec votre playlist Dance Music, celle qui va vous booster, la preuve avec Kenji Girac et Gims, juste après Afrojack et Amel sur Fun Radio. Enjoy.

faux. Très bon réveil avec Fun Radio 7h09. Demain, c'est le retour de Bruno et toute l'équipe des 6h. Et le retour de Bruno paye vos factures. Vos reçus, vous les envoyez sur facture.funradio.fr. Et j'espère que Bruno va vous la rembourser demain. Et en instant, d'ici là, Timmy Trumpet après Henri PFR sur Fun.

Sick Fun Radio pour vous ambiancer à 7h20, Soprano avec Cosmo. Il y a d'ailleurs un rendez-vous dédié à Fun Radio Anthologie, 18h-20h avec tous les plus gros bangers de Fun Radio lors de ces 20 dernières années. Il n'y a que des pépites et je rappelle qu'il y a les podcasts dispo sur l'appli Fun Radio pour prolonger le plaisir. On s'ambiance en tout cas avec Farouko, après Jennifer Lopez et David

0: avec la playlist Dance de Fun Radio. Ça sent bon l'été qui arrive. Bonjour tout le monde, 7h35. Par contre, je vais casser l'ambiance, mais c'est une catastrophe. Côté ciel aujourd'hui, il n'y a que Montpellier et Marseille qui seront épargnés par la pluie et l'orage qui sont prévus pour la quasi-totalité du pays. Évidemment, prudence. Retour du week-end de 3 jours, on ne se presse pas et on fait gaffe sur la route. Toujours avec la Dance Music de Fun Radio, garantie 100% kiff. Ah bah croyez-moi, je vais vous sortir du lit avec Blaster Jax et les meilleurs moments de Bruno sur Fun Radio jusqu'à 10h.
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0: 7h50, on s'ambiance avec Bibi Rexha et la dance music de Yoste Jack Style. C'est votre playlist dance music qui donne envie de démarrer ce dimanche et je rajoute les meilleurs moments de la semaine de Bruno sur Fun Radio. La famille de retour dès 6h demain matin en direct, l'histoire de bien attaquer la journée avant de partir au travail ou en cours. Et là, on va jouer avec Karina pour son tribunaz.
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4: Et avant de partir en Allemagne avec Pino, je vous emmène en Espagne, moi, Costa del Sol. Qu'est-ce qu'on voyage, c'est exceptionnel. C'est un monsieur qui était sur un parking de supermarché et il braquait des voitures, d'accord? Il ouvrait des voitures, il volait des trucs. Ensuite, il passait à l'autre voiture jusqu'à un moment où il s'est arrêté dans une voiture pour faire quelque chose, une sorte de pose de voleur, j'imagine. Qu'est-ce qu'il a fait, à votre avis?
5: Est-ce qu'il a mangé dans la voiture?
4: Ouais,
5: c'est vrai,
4: bien joué. Mais alors, il a mangé quoi?
6: On est en Espagne.
4: Ouais. Une paella.
5: Pas de pommes tomates.
3: Évidemment. Des empanadas.
4: Des patatas bravas.
5: Je sais pas. Bah, des pannes con tomato.
4: Non, pas des pannes con tomato.
6: Bon, il y avait du poulet au hasard.
3: Pannes con tomato, très bon joueur de foot. Esteban con tomato.
6: Il joue au Rayo Vallecano.
4: Figurez-vous qu'il y avait un Espagnol qui avait laissé son bucket de poulet dans sa voiture. Il a mangé ça. En revanche, la police a précisé qu'il n'avait pas mangé les frites qui l'accompagnaient.
3: Ouais,
4: et j'aime ce
3: froide.
4: Genre de détails. Ouais, frites froides, c'est dégueulasse.
3: Autant le.
4: Déjà, c'est dur à dire.
3: Le KFC froid. Oh, ça passe, mais les frites froides, c'est pas sûr.
4: Je vais vous emmener en Angleterre maintenant. Je suis tombée sur cette info qui m'a un peu rappelé mon enfance. Et je vous dirai pourquoi. Après, la police a arrêté une voiture parce que la voiture était surchargée sur le toit, sur l'autoroute. Il partait certainement en vacances. Elle était extrêmement surchargée. Mais il y avait un objet qui était assez insolite, qui était également sur le toit de la voiture. De quoi s'agissait-il? Et j'ai envie
3: Est-ce
4: de dire,
3: que c'est vivant?
4: Petit joueur. Non, c'est pas vivant.
3: Ah d'accord.
6: Un Fenwick?
4: Non, c'est pas un Fenwick.
5: Une poussette?
4: C'est pas une poussette, mais on est dans l'univers des enfants.
5: Un lit?
4: Non, c'est pas un lit. C'est une grosse peluche de licorne rose.
5: Oh non.
4: Et je voudrais ouvrir mon cœur ce matin parce que moi, je me rappelle quand j'étais petite, avec mes parents, on a fait un Paris-Marseille avec une tondeuse à gazon sur le toit.
5: Oh,
4: alors les Anglais, là, avec votre licorne, franchement, allez vous rhabiller.
3: Rien moi, j'ai fait un album de chansons avec un titre qui s'appelait « Avoir une grand-mère sur le toit ».
4: Ah ouais?
6: Ah bon?
3: Ouais. Et c'était Jonathan Lambert qui faisait partie de mon équipe à l'époque, qui chantait et qui faisait la grand-mère.
4: Moi, je me rappelle pas de celle-ci. C'est celle, elle a pas marché de ouf.
3: C'était une parodie de Avoir un enfant de toi. Et la chanson, c'était Avoir une grand-mère sur le toit. Ça fait longtemps qu'on en rêve, je te jure, c'est vrai.
4: Ah, tu veux pas la retrouver? Tu nous passes un bout après? Ah, si, c'est intéressant, c'est intéressant.
5: Allez!
4: On fera une recherche.
3: On va faire une recherche.
4: Oui! Oh, très bien. En attendant, je vous emmène aux États-Unis.
3: Je les regarde, on l'a déjà. Voilà, hop.

0: les amis.
1: Mais ça chante bien, hein, les en vrai, ça chante bien.
0: Mais évidemment, ça chante bien.
2: C'est bien produit.
0: N'oubliez pas que ça m'a payé une maison, c'est clair. Donc après, pouvez-vous moquer, moi je m'en fous, ça m'a payé une maison.
1: C'est pas mal.
0: Évidemment.
3: C'est vachement bien. Allez, aux États-Unis, il s'est passé une histoire où un homme a attaqué une professionnelle, d'accord, de la profession, parce qu'il n'était pas satisfait du service rendu. Qu'est-ce qu'elle faisait, cette dame, comme métier ?
2: Une péripapéticienne.
3: Non, justement, je voulais pas partir sur ça, mais c'est absolument pas ça. Non, c'est pas une serveuse. C'est un truc que t'aimes pas trop, Bruno.
1: À la poste.
3: Non, pas dentiste. Bon, non, t'as rien contre les dentistes, il va tout le temps.
2: Flic, il était ses flics.
3: Non,
2: c'est. Je vais
0: pas tout le temps chez le dentiste, mais c'est quoi ces doses?
3: Bah, si, t'es tout le temps chez le dentiste pour aller faire un détartrage.
0: Bah, ouais, tous les 6 mois.
2: Non, t'es toutes les semaines.
0: Vous êtes fou.
1: Tous les jours.
2: Encore les hier.
1: Tous les jours, Bruno.
2: Faut t'arrêter avec les dentistes, t'es dingue.
1: Non, mais c'est pas prise de sang.
3: Le fou de la fraise, on l'appelle.
2: Mais qu'est-ce qu'il a encore, monsieur Guillon?
3: Je veux monter d'arbrage.
0: Tu veux la voir, la fraise?
3: Non, c'est une voyante, parce que la voyante n'avait pas retiré sa malédiction, selon lui. Donc, alors, selon mes informations, mon équipe a cherché et on ne sait pas si le procès a été en faveur du plaignant ou de l'accusé.
1: Ok.
3: Mon équipe, bah, c'est moi, donc du coup, pas l'info, quoi.
0: Après, c'est mieux en termes de charges sociales, tu vois.
2: Oui, c'est ça.
0: C'est le patron qui te parle, tu vois. Quand t'as une vingtaine d'employés, c'est pas le même délire.
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Vous êtes chez vous sur Fun Radio, bienvenue, il est 8h. Fun Radio. C'est Lilian pour réveiller tout le monde. Voilà, que ce soit ceux qui vont aller tranquillement profiter de cette journée ou alors pour ceux qui vont bosser, évidemment, et vous êtes beaucoup. Je vous donne toute ma force. Je vais en garder quand même pour vous jouer le classique dance de Lady Gaga juste après Bibi Rexha sur Fun. Enjoy.

Merci d'avoir choisi Fun Radio pour attaquer votre dimanche. Demain, 18h, ce sera le retour de la team Fun Radio. Ce sera à 18h avec toujours des moments insolites, les amis. Ça va être dingue. Ce sera à partir de 18h. En attendant, voici Mickey. Ça pique un peu quand même sur Fun Radio. Bienvenue.

0: On sort du lit les amis, bienvenue sur Fun Radio, 8h18.
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0: Vos conditions de circulation pour le retour du week-end, franchement pas de galère. Buisson, Futé, annonce vert dans le sens des départs et orange dans le sens des retours, mais rien de bien méchant. Évidemment, vous faites gaffe sur la route, il y a l'appli Waze qui vous accompagne avec Fun Radio inclus pour avoir le sourire. D'ailleurs, on va chanter et bouger avec Blaster Jax. Vous l'avez reconnu, la voix de Kate Ryan. Et puis une nouvelle collab qui se prépare, signée Madonna et Sabrina Carpenter sur Fun Radio, la radio numéro 1 sur la dance.
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0: Bon dimanche avec Fun Radio, 8h36. La Coupe du Monde, oh, j'ai trop hâte. Ça va démarrer dans un mois maintenant. Événement qui sera à suivre gratuitement chez notre grande sœur M6 et sur la plateforme M6+. Ce matin, je vous parle des artistes qui seront présents lors des cérémonies d'ouverture dans chaque pays. Puisque oui, c'est une révolution. Il y aura 3 cérémonies d'ouverture. Un dans chaque pays, les États-Unis, le Mexique et évidemment le Canada. On va commencer par les États-Unis avec la présence d'Anita ou encore Katy Perry. Au Mexique, c'est J Balvin qui prendra le contrôle. Et puis la France bien représentée pour la cérémonie d'ouverture au Canada, puisque c'est VG Dream. Oh, oui. J'ai trop hâte, je suis hypé au max. VG Dream, d'ailleurs on attend la nouvelle chanson. Je dis ça, je dis rien. Bref, ça va être une folie, on vous a partagé toutes les infos sur l'insta de Fun Radio et sur funradio.fr. Avant de retrouver Bruno sur Fun Radio et les meilleurs moments de la semaine, on écoute Offenbach en ce dimanche matin.
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5: Avec le retour de la saga horrifique The Dark Picture Directive 80-20. Cette fois-ci, changement de décor, on part direction l'espace à suivre un équipage chargé de sauver l'humanité. Sauf qu'une créature extraterrestre peut imiter parfaitement les humains. Résultat, paranoïa totale, impossible de savoir qui est encore vivant ou humain. Le jeu qui garde sa marque de fabrique, des choix qui déterminent qui survit, mais ajoute plus d'action, de furtivité et même un système pour revenir sur certaines décisions clés. Directive 80-20, c'est à retrouver sur console et PC le 12 mai prochain.
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0: Le petit déj avec Fun Radio, bonjour. Avant 9h, vous allez découvrir une de mes pépites préférées en ce moment. C'est à 9h, c'est ce qui se prépare après Bruno sur Fun Radio. Ils seront tout chauds pour vous sortir du lit dès demain matin à partir de 6h en direct sur Fun Radio. D'ici là, voici les meilleurs moments de la semaine avec Swan qui vous fait jouer avec les meilleurs, ou plutôt les pires messages des haters sur les réseaux sociaux.
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2: Les haters de Sohan, tous les jours Sohan récupère des messages de haters laissés sur les réseaux sociaux. Elle nous lit le message et on doit deviner quelle personne est visée par le message.
3: Allez, on commence. Premier hater. Quelle marionnette, regardez-le, se dandiner le froc, un chien qui caresse un chien.
0: Oh.
4: Alors, est-ce que c'est un acteur?
3: Non, c'est un homme d'État.
4: Homme d'État, bah, c'est Emmanuel Macron.
3: C'est Emmanuel Macron qui est en Arménie en ce moment et c'est vrai qu'il a fait son petit footing et il a été aperçu en train de caresser un chien et dans les commentaires, j'ai pris le plus soft parce que là, ça y allait, je peux vous dire. De toute façon, Macron sur Internet, c'est une poule aux œufs d'or pour moi. Donc,
4: ouais, il a chanté Charles Aznavour aussi.
2: Mais bien sûr, j'ai vu, chanté, écoute.
5: Dans les cafés voisins.
3: De toute façon, Macron sur Internet, c'est une poule aux œufs d'or pour moi. Donc,
4: il a chanté Charles Aznavour aussi.
2: Mais bien sûr, j'ai vu, chanté, écoute.
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0: chef.
1: Téléfoot avec notre invité Emmanuel Macron.
0: Mais bien sûr. Deux ans, il sera dans la frite, dans My Singer. Enfin, voilà. Il a fait ses deux quinquennats. Maintenant, il est tranquille.
2: C'est génial.
0: Mais évidemment.
1: S'il est dans la frite, dans My Singer, je peux rire vraiment très longtemps sans être drôle.
3: Allez, deuxième hater. L'argent achète même l'amour. C'est triste, mon pauvre monsieur. Si vous aviez été au SMIC, la pintade qui vous sert de compagne aujourd'hui ne vous aurait même pas donné l'heure avec votre physique limitée.
2: Oh, ah. La pintade et le physique, là, c'est hardcore. Hein.
3: Ouais. C'est la femme d'un homme extrêmement riche qui a été invité à un événement. Et c'est vrai que depuis, il y a plein de photos du couple
2: la
3: qui circulent.
2: La femme de Jeff Bezos.
3: Jeff Bezos, ouais. Exactement. Et en fait, il y a des photos avant-après qui circulent de partout. Maintenant, il est en tendance sur TikTok. Donc, il y a plein, l'algorithme fait qu'il remonte. Et je suis tombée sur un montage sympa où il y avait Amazon Basics avec son ancienne épouse et lui. Et donc, lui, physiquement, qui était différent. Et avec sa nouvelle épouse, ils l'ont appelé Amazon Prime.
0: Mais après, mets-toi à côté de ce plaisir jubilatoire qu'a eu ce gars hater. D'écrire son message dans sa chambre à Romorantin,
3: oui.
0: Sur son ordinateur, tu vois, et à s'en prendre à Jeff Bezos. Et quand il a fermé l'ordinateur, il dit
1: « Ouais, c'est ça.
2: Voilà, ça a bien fait chier, ça.
1: Quand il va le lire.
0: Et là, le gars, il arrive au bar, après il dit « J'ai envoyé un message à Jeff Bezos, je peux te dire. » Dans le landerneau informatique, ça va bouger.
1: Ah bah, c'est clair.
0: Évidemment.
3: Allez, je vous parlais d'un homme ultra connu, ultra aimé en France. Et ben, il s'est fait tacler. Pas toi, tonton, joue pas à l'influenceur comme ça, pitié, ça te va pas. En plus, la technique de je fais genre je marche naturel, vas-y, baby love, prends-moi en photo, c'est non. C'est un sportif.
2: Teddy Riner ?
3: Non, c'est un sportif qui a posté une photo il y a un jour sur Instagram.
0: Zinedine Zidane,
3: exactement. Tu l'as vu la photo ? Il pose tel un influenceur qui marche dans une ville. Je sais pas s'il est en Espagne ou en France.
0: Non, il est à Paris.
3: Il est à Paris ?
0: Ouais, il est à Paris, il est dans le 8e. Il est pas loin des anciens studios d'RTL.
3: Eh ben, attends, t'es fort, il y a un arbre et un lampadaire.
0: Ouais, mais bah, j'ai l'œil.
2: C'est le trottoir. Incroyable.
3: Ouais, peut-être. Hein,
2: c'est le trottoir qui t'a fait reconnaître.
0: Exactement.
3: Bon, en tout cas, il tape la pause quand il marche.
1: Touchez pas Zizou, d'accord ?
3: Donc, il s'est fait un peu tacler.
2: Voilà. Franchement, il
1: Jésus, j'ai rien
2: marcher,
1: dit,
2: quoi.
1: Mais pas Zizou, d'accord ?
0: T'es pas le premier à rien dire pour Jésus, hein, je tiens à te le dire. Parler du bouquin tout à l'heure, dans aucune page t'apparaît.
1: Oh, moi je vous dirais pas où il est, mais.
0: T'as un autre hater avant les
3: ouais,
0: groupes,
3: j'en ai un, j'en ai un. On a ce hater. Cette fille me ressort par les yeux. Elle est désagréable et elle se prend pour une grande actrice. Elle est toute petite. Smiley matière fécale, smiley matière fécale, smiley vomi.
2: J'aime bien quand tu dis smiley matière fécale.
0: Ah, dire caca.
3: C'est une actrice. Non, c'est une actrice qui doit avoir entre 55 et 60 ans, qui a été assez critiquée parce qu'elle est un peu cash, un peu virulente.
0: Saignée.
3: Bravo, t'es fort, mon bru. Mathilde Saignée, exactement. Elle s'est fait interviewer sur un tapis rouge. C'est vrai qu'elle s'est fait tacler. Mais après, elle répond comme elle a envie de répondre. Voilà, elle parle normalement.
1: Oh, j'adore, elle.
3: Moi, j'aime beaucoup son tempérament, Mathilde Saignée. Je vous avoue, je l'aime vraiment beaucoup, cette femme. Donc voilà. Mais elle se fait pas mal tacler.
0: C'est marrant parce qu'il y a Didier, notre réalisateur vidéo, qui descend les messages. Il n'y a que des messages de haters, en fait.
3: Ah bah c'est... Bah fou, d'ailleurs, on voit mon message de haters là, qui défile.
1: Elle te regarde parce qu'elle regarde tous les jeux télé le matin, Mathilde.
0: Ouais, je sais, mais elle m'a déjà dit.
3: Oui, c'est vrai qu'elle regarde beaucoup la télé. Ouais, j'ai vu cette interview, t'as raison.
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0: C'est Lilian sur Fun Radio à la seconde près, il est 9h. 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
0: Super content de passer la matinée avec vous. En plus, vous allez peut-être gagner votre séjour à Tomorrowland grâce au Double Fun. Comment ça se passe? Je vous en parle dans quelques minutes. Restez là. On en parle après Pink et la dance music de la connexion entre Jennifer Lopez et David Guetta. Bienvenue tout le monde, c'est Fun Radio. Enjoy.

La playlist parfaite pour vous réveiller à 9h10. C'est ici que ça se passait sur Fun Radio. Et en restant bien concentré, vous allez partir pour le plus grand festival électro au monde, Tomorrowland. Double fun qui peut tomber à tout moment. Deux titres de Calvin Harris à la suite. Et le réflexe est d'envoyer Fun, F-U-N, par SMS 74 900. D'ici là, c'est Taïk après Sound of Legend sur Fun Radio Dance Music.

0: Vous avez tellement raison de vous brancher sur Fun Radio 9h16.
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0: Que ce soit dans la voiture ou même à la maison via funradio.fr, il y a live vidéo évidemment pour voir tous les clips et aussi plein de radios digitales selon votre mood. Si vous avez envie de classique, il y a Fun Radio Anthologie. Pour celles et ceux qui vont au sport, il y a la radio digitale Party Fun Spring Break et aussi des artistes préférés qui ont leur propre radio, notamment le boss. David Guetta, on l'écoute avec Kay Patton ainsi que Kungs sur la radio des DJ. C'est Fun Radio.
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0: 6h midi, c'est Lilian sur Fun Radio. À partir de 10h, comme tous les week-ends, je vous régale en diffusant votre message avec les Didi Fun. Vous me racontez le programme de la journée sur le WhatsApp de Fun Radio, 06 43 07 12 89. C'est totalement gratuit. Vous avez juste à transmettre et moi je lis dans toute la France dans une grosse vingtaine de minutes. D'ici là, c'est la suite de votre playlist Dance Music. Avec Afrojack et Amel et les meilleurs moments de Bruno sur Fun Radio. 9h36.
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0: 9h47, vous êtes sur la radio qui vous ambiance à n'importe quel moment de la journée.
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0: Avant 10h, il y aura la connexion entre Angèle et Justice. Et pour démarrer les Daddy Fun, on aura Blaster Jax. Ce sera après l'un des rendez-vous incontournables de Bruno sur Fun Radio. 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

0: Nous avons Séverine qui est avec nous. Bonjour Séverine.
1: Salut Bruno, salut la famille.
2: Salut Séverine.
0: Tu es à Montfort-sur-Risle, je le prononce bien?
1: Oui, c'est tout à fait ça.
0: C'est dans l'heure, tu fais quoi dans la vie?
1: Je suis livreuse de produits fermiers.
0: Oh, j'adore l'idée, ça se passe comment? C'est-à-dire que tu as plusieurs fermes avec lesquelles tu bosses et tu récupères leurs produits et tu vas...
1: Alors on a deux fermes. On a une ferme qui fabrique avec des pommes de terre, qui fabrique tout ce qui est frites fraîches, des potatoes, des lamelles.
0: Ouais, ouais.
1: Et mon patron a aussi une autre ferme là où on fait les produits laitiers, et avec la traite du jour, on fabrique de la crème crue, des yaourts, du skyr, voilà. Et
0: des faisselles, des trucs comme ça.
1: Non, on fait pas de faisselle. On a de la tourgoule, du skyr, des yaourts, voilà, du lait, de la crème crue, des crèmes dessert, voilà. Et je livre les restaurants scolaires et les hôtels.
0: Génial,
2: eh ben, dis donc, quel boulot.
0: Mais non, mais c'est bien. Ça veut dire que c'est des produits frais. C'est
1: ouais,
0: super.
1: Tout à fait, locaux et frais.
0: Vous avez connu, vous, quand vous étiez petit, le lait directement sorti du pied de la vache ou pas?
3: Si, chez ma grand-mère.
0: Avec où t'allais le chercher avec le petit seau
2: en métal.
0: En métal, ouais.
2: En classe de ferme, ouais. Il y avait ça et on était en train de faire.
3: Pour le faire chauffer, puis t'enlèves la petite truc, la petite.
2: Ah, moi, ça
0: la crème de lait. Mais moi, tu sais que la crème de lait, c'était mon sandwich préféré. Ma grand-mère me faisait des sandwichs à la crème de lait, bien sûr. On récupérait la crème du lait, on mettait sur du pain et avec du sucre. J'adorais ça.
3: Oh, j'ai envie de jouer de la
0: J'ai 272 ans. En fait, chaque année supplémentaire passée avec vous, moi, c'est une année en chien. Je prends 7 ans, en fait.
2: Ouais, mais non,
0: quand
2: c'est
0: je
2: équilibre.
0: Vous parle des trucs de quand j'étais petit, je vois que vous me regardez avec des yeux, mais c'est quoi ce gars?
3: J'ai envie de prendre une voix du Sud. Ah, je me souviens de tout petit.
0: C'est quoi d'ailleurs? Je suis sûr que si je vous disais de cette façon-là, ça passerait mieux. Si
3: ah,
0: je
3: la gariguette.
0: Quand j'allais chercher le lait chez Madame Goguet, qui était à côté, à la Benatte. Mais je crois, en plus, il n'y a pas du tout cet accent du Sud.
2: Ouais, mais on équilibre. On additionne nos âges, ça rajeunit.
0: Bon, Séverine, tu m'as envoyé une facture.
4: Bah non.
0: Non. Séverine, tu m'as envoyé une facture de 899 euros.
1: Oui.
0: À quoi ça correspond?
1: Alors, c'est une piscine tubulaire qui fait 7 m32 par 3 m66 qu'on a acheté parce que l'ancienne était devenue inutilisable. Et donc, du coup, on a acheté ça pour faire plaisir aux enfants, à toute la famille, aux copains, les copines, les neveux, les nièces.
0: C'est la Intex.
1: Oui, tout à fait, une piscine Intex tubulaire.
0: Je vois à quoi elle correspond.
4: T'as pas la taxe quand c'est tubulaire?
1: Non, comme c'est hors sol, non, il n'y a pas de taxe.
0: Lucas est mort de rire avec Didier, nos deux réalisateurs qui font une émission parallèle visiblement dans son studio.
4: Qu'est-ce qui vous fait rire
0: Qu'est-ce
4: comme ça?
0: Qu'est-ce qui vous fait rire, Lucas, Didier?
5: C'est les vidéos d'écran.
2: Ah, super. Parce qu'il y a un bug sur les vidéos.
5: Oui, c'est ça, il y a des bugs sur les
2: Donc
5: vidéos et c'est énorme.
2: Il y a des femmes qui apparaissent et qui s'en vont à chaque fois.
0: Bah, et c'est-à-dire, si tu ris à chaque fois qu'il y a des bugs dans le studio, tu vas te marrer toute l'année. Séverine, 899 euros, l'argent est sur ton compte, je viens de faire le virement.
1: Eh ben super, eh ben merci, c'est super gentil, ouais, ça va faire plaisir à toute la famille, merci beaucoup.
0: Eh ben de rien, bravo. Je te sens ému en plus, Séverine profite de la piscine.
1: Oui, ben merci bien, c'est gentil.
0: Passe
1: merci
0: une belle
1: à
0: journée.
1: Tous. Merci la famille.
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0: 10h01, bon dimanche et surtout bienvenue sur Fun Radio.
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0: Dès maintenant, vous faites de la radio avec moi partout en France avec les Daily Fun au 06 43 07 12 89, le WhatsApp qui est ouvert. Régalez-moi, j'attends vos messages et de mon côté, je vous motive avec le DJ producteur Lost Frequencies et la grosse banger avec Blaster Jack sur Fun Radio.

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Pour le moment, les premières délits fun qui débarquent après Bibi Rexha et là c'est Angèle sur Fun Radio.

0: Jusqu'à 14h, vous passez vos messages en direct sur Fun Radio.
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0: C'est au 06 43 07 12 89, le WhatsApp de Fun Radio. Il y a aussi les réseaux sociaux et l'appli Fun Radio. Il y a Inès qui nous dit dimanche au calme à la maison en mode chill. Noah, c'est la préparation de la valise avant de retourner à l'internat. Courage. Et puis il y a Marie-Ève qui nous dit gros bisous à son chéri Albert et courage pour l'organisation du loto. Voilà, vous vous envoyez vos messages, vous avez jusqu'à 14h. Donc régalez-vous les amis. Et nous, on poursuit une bonne matinée, ça vous dit? Bah oui. Dance Music avec Blaster Jax, Kate Ryan et je vous cale le roi de la French Touch. Bob Sinclair avec I Can't Wait dans les Dédi Fun sur Fun Radio.
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2: Big Flo et Oli, tu connais non? 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

0: vous dit de faire de la radio avec moi sur Fun Radio.
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0: C'est gratuit, je transmets le message de votre choix sur le WhatsApp de Fun Radio 06 43 07 12 89. Il y a Étienne qui nous dit coucou toute l'équipe de Fun Radio. Juste un petit message pour lui dire que je l'aime beaucoup. Bisous Mathéo, je t'aime. J'adore l'amour, c'est vraiment cool. Elios, journée avec mon père pour regarder le Grand Prix de France en MotoGP. C'est un peu l'événement aujourd'hui au circuit Bugatti du Mans, donc profitez bien les amis. Moi je vous offre une nouvelle session de plus de 40 minutes de dance music non-stop avec Yost et Jack Style. Et on se fait plaisir avec Henri PFR sur Fun Radio. Bon week-end, bon dimanche.
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0: C'est Fun Radio en plein cœur des Daddy Fun, il est 11h.
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0: C'est Lilian et je lis vos messages en ce moment. Il y a Eléa qui fait un gros bisou à sa mamie qui célèbre son anniversaire aujourd'hui. Robin, c'est plaide à la maison avec ce temps horrible. Je comprends, mais merci d'écouter la première Radio Dance ce dimanche. Global DJ, c'est promis après Afrojack, Sia et David Guetta sur Fun Radio. Enjoy.

0: Vous écoutez Fun Radio en plein cœur de plus de 40 minutes de dance music non-stop avec Gims. Il sera en concert le 21 juillet pour le Festival de Nîmes avec Fun Radio, Katy Perry, les Black Eyed Peas ainsi que Théodora. Vous retournez les arènes de Nîmes, info Reza sur funradio.fr. D'ici là, c'est Taïk, n'y pense plus sur Fun.
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0: Chaque week-end, on vous laisse le total contrôle de Fun Radio avec les Dédi Fun sur le WhatsApp. Ça se passe au 06 43 07 12 89. Et vous me faites trop plaisir depuis 10h. Il y a DJ Rems qui dit dédicace à ma belle-mère Janine et à mon fils Alan qui fêtent tous les deux leur anniversaire. Happy birthday les amis. Et puis on a Amélie. Salut, je voulais juste dédier un petit message à mon fils Hayden qui joue au Playmobil. Je t'aime mon cœur, maman Amélie. Je vous embrasse très fort. Merci d'écouter la dance music de Fun Radio. Avec Jennifer Lopez et David Guetta. Et vous allez découvrir le nouveau Milky qui est juste dingue sur Fun Radio.
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0: Bientôt l'heure de la pause déj sur Fun Radio.
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0: Vous faites quoi ce midi d'ailleurs? Dites-moi tout au 06 43 07 12 89. C'est le WhatsApp de Fun Radio. Il y a Sophie qui travaille au restaurant. Elle est serveuse. Courage à toutes les personnes là qui bossent en ce moment. On a Samuel qui va aller au stade ce soir pour la rencontre Auxerre-Nice en Ligue 1 avec son pote Dimitri. Il y a encore Alexis qui m'a envoyé un petit message. Il me dit sur la route du retour direction la maison. Bon courage d'ailleurs avec un temps un peu pourri aujourd'hui. Donc faites attention. Il y a l'application Waze d'ailleurs pour vous accompagner avec Fun Radio pour avoir toutes les infos et les conditions de route. Nous, on va démarrer tout de suite plus de 40 minutes de dance music non-stop avec Sound of Legend. Et je vous cale David Guetta, Teddy Swims et Tons the Night sur Fun Radio. Bon dimanche.
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C'était Lilian depuis 6h sur Fun Radio. Je vous laisse avec Nayama qui va continuer de lire vos messages au 06 43 07 12 89. C'est le WhatsApp de Fun Radio qui est gratuit. Il y a aussi les réseaux sociaux, mais également l'application Fun Radio. Il débarque dès midi dans les Daily Fun avec le poulet frit du dimanche midi, mais surtout les plus de 40 minutes de dance music en non-stop. Et ça continue avec Gims juste après. L'un des artistes à retrouver dans Fun Radio Anthologie ce soir 18h avec Mikosé. C'est Alexandra Stan.

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1: C'est Nayama sur Fun Radio. Bon dimanche tout le monde. Et entre midi et deux, je lis vos Daily Fun là sur le WhatsApp de la radio 06 43 07 12 89. Je lis tout et je vous passe aussi vos sons préférés avec un classique de LMFAO qui arrive juste après Angèle et Justice sur Fun Radio. Enjoy.

0: C'est Nayama sur Fun Radio et jusqu'à 14h, je lis vos Daily Fun.
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0: Ça se passe sur notre WhatsApp, le numéro est gratuit, 06 43 07 12 89. Je vois vos messages arriver comme celui de Jean-Marc qui dit « J'adore ma femme Nathalie, ma fille Luna, les deux amours de ma vie. Amuse-toi bien avec tes copines, ma fille, je vous aime. » C'est trop mignon. Et les Daily Fun qui continuent, vous envoyez vos messages sur le WhatsApp pendant qu'on écoute les Black Eyed Peas et Blaster Jax aussi. C'est ce qui arrive maintenant sur Fun Radio.
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0: Week-end de 3 jours avec vos messages que je lis en direct sur Fun Radio.
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0: Comme tous les week-ends, les Dédi Fun jusqu'à 14h, que ce soit pour me raconter votre dimanche ou passer un message à quelqu'un, ça se passe sur WhatsApp 06 43 07 12 89. Message qui me dit là, salut l'équipe, ici à Montpellier, grand soleil, on part manger en terrasse avec les copains. Message de Inès. Vous avez de la chance là, je crois le sud de la France, ça va à peu près. Le reste du pays, c'est cata en ce dimanche. Les Dédi Fun qui continuent en tout cas pendant que je redémarre plus de 40 minutes de dance music non-stop avec Bébé Rexha. Elle arrive après Orelsan et Afrojack sur Fun Radio.
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week-end de 3 jours et qui vont direct vous renvoyer en week-end puisqu'il y aura des séjours au Puy du Fou à gagner. Donc restez bien branchés sur Fun Radio. Nous en attendant on continue le dimanche avec le son de Dua Lipa et Lemon, maintenant sur Fun Radio.

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1: Fun Radio 13h, c'est les dédits fun en ce moment. Encore une heure pour envoyer tous vos messages sur le WhatsApp de la radio. Je vous redonne le numéro 06 43 07 12 89. Je lis vos messages juste après le son de Lost Frequencies et David Guetta sur la première Radio Dance. Bienvenue sur Fun Radio.

0: jusqu'à 14h.
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Je vis vos défis fun en ce moment au 06 43 07 12 89. Message de Alex qui dit je t'aime mon chéri Johan. Tous vos messages d'amour, vous les envoyez sur WhatsApp pendant qu'on continue plus de 40 minutes de Dance Music Non-Stop avec Louisa sur Fun Radio.

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1: Le week-end avant 14h, on lit vos messages sur Fun Radio.
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1: Enfin, on essaye, hein, parce qu'il y a des centaines de messages. J'essaye d'en lire un maximum. Vous nous ajoutez sur WhatsApp au 06 43 07 12 89. C'est gratuit. Daily Fun de Yanis qui dit: salut Fun, cet après-midi, balade au bord de la Garonne à Bordeaux avant le match de foot avec les potes. Et bah, profitez bien de votre dimanche. Moi, je passe vos sons préférés aussi avec Afrojack qui arrive.

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0: On profite du dimanche avec vos Dédi Fun sur Fun Radio.
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0: Week-end de 3 jours qui continue avec vos messages sur le WhatsApp de la radio. Je vous donne le numéro 06 43 07 12 89 pour nous écrire comme Emma de Paris qui est en grosse session rangement de son appart. Elle profite du fait qu'il fait pas hyper beau. Vos messages et plus de 40 minutes de dance music non-stop. On redémarre ça maintenant partout en France avec un classique qui revit depuis Coachella. C'est Justin Bieber qui va arriver juste après David Guetta. La collab avec Jennifer Lopez sur Fun Radio.
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1: Fun Radio, 14h, c'est Nayam avec vous. Trop content de passer l'après-midi ensemble. Et avec en ce moment, plus de 40 minutes de dance music non-stop qui continue avec Yousté, Que Black. Et là, tout de suite, on attaque l'heure avec le dernier Stand of Legend qu'on vous a joué avant tout le monde sur la première radio dance, Fun Radio. Enjoy.

Vous écoutez la première Radio Dance et tous les soirs ici ça mixe sur Fun Radio avec le retour de Party Fun tout à l'heure à 20h. On allume les platines. On se fait plaisir pour bien terminer ce week-end de 3 jours avec notre résidente Myla K qui va s'occuper de la playlist.

0: 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Et il y a quelques chanceux dans le sud qui profitent du soleil pendant ce week-end de 3 jours. Mais ici sur Fun, peu importe la météo, on a que des sons qui font penser au printemps, à l'été. Avec cette pépite que j'adore. Nouveau son Fun Radio, c'est The Bauza qui arrive après Angèle et Justice sur Fun.
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0: Dimanche 10 mai, c'est l'anniversaire d'une Star Fun Radio. Et ouais, aujourd'hui c'est la boss Aya Nakamura qui fête son anniversaire, on lui souhaite le meilleur, on a hâte d'écouter ses prochains sons. Et tiens là, en attendant, on va se faire plaisir avec cette douceur en collab avec Trinix. C'est ce qu'on écoute, après Milky, le remix incroyable de Dave Guetta qui arrive sur Fun Radio.
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40 minutes de dance music non-stop, je peux vous passer le double fun de Calvin Harris mixé à la suite. C'est le signal pour choper vos accès au meilleur festival du monde cet été. Tomorrowland, il faut envoyer fun par SMS au 74 900 dès que ça tombe. Et c'est peut-être là, après Elliot.

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1: Bon après-midi avec Fun Radio. Ici on passe le dimanche avec plus de 40 minutes de dance music en non-stop et avec les meilleures pépites du moment. Et forcément on va retrouver notre français UGL avec son Jamaican Bam Bam qui va tourner tout l'été. C'est ce qu'on écoute après Dadju et Blaster Jack sur Fun Radio, la première radio dance.

Ugel, en l'instant sur Fun Radio. Et ce banger, on vous le joue aussi en version exclusive tous les week-ends dans Party Fun, l'émission dance de référence qui revient tout à l'heure à 20h avec My Laka au platine. On va se régaler avant la reprise demain. Et puis en attendant, on continue l'après-midi avec ce classique de Stromae.

0: C'est Nayama sur Fun Radio et j'ai une nouveauté pour vous.
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0: Timmy Trumpette, qui est de retour avec un son qu'on a eu la chance d'entendre avant tout le monde le 17 avril au 10 ans de Fun Radio Visa Experience. Il a même joué avec le chanteur John Martin qui l'a ramené

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0: Bon dimanche avec Fun Radio. Et tiens, ça m'a fait rire, j'ai vu que Shakira a annoncé son dernier son là pour la Coupe du Monde de foot. Il y a un commentaire qui m'a fait mourir de rire qui disait pourquoi Gims lui a filé son instru. Et donc ça ressemble pas mal à ce que fait Gims, et tant mieux s'il inspire les autres stars Fun Radio. Soleil sur ton corps. Ah, cette prod iconique, Gims qu'on écoute. Après Afrojack sur Fun Radio.
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Tous les week-ends sur Fun Radio, on termine la journée en vous passant que des classiques de fou. Les tubes qui ont marqué Fun Radio ces 20 dernières années. Retour au collège, retour au lycée en enfance avec les pépites de dingue dans Fun Radio Anthologie. On y retourne à 18h et juste avant, voici

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1: Dimanche après-midi sur Fun Radio, 16h, merci d'être là. Je m'appelle Nayama et je continue plus de 40 minutes de dance music non-stop avec Lost Frequencies. Je suis tellement fan de son dernier son, vraiment je m'en lasse pas depuis Fun Radio. Ibiza Experience, je l'aime encore plus. Et ça arrive juste après que Black et David Guetta sur Fun.

demain matin à 9h10 sur Fun Radio, c'est le retour de Bruno Paye vos factures et ça va faire du bien là. Peu importe la facture, peu importe le montant, on gère ça pour vous. Donc pensez à vous inscrire sur facture.funradio.fr. Ça prend 5 minutes, vous faites ça là cet après-midi tranquille pendant qu'on écoute Sound of Legend et RZA maintenant sur Fun Radio.

0: Et avec le son de Dua Lipa qui arrive, elle qui a choisi Palerme pour son mariage en mode Dolce Vita, je vois déjà le mood. On va l'écouter après David Guetta. David Guetta et Patton, la collab de fou. C'est ce qu'on écoute sur Fun Radio. Vous êtes sur la première radio dance.
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C'est Nayama sur Fun Radio. Bon dimanche la famille. Week-end de 3 jours avant d'attaquer une semaine encore courte. Pour ceux qui vont faire le pont la semaine prochaine, ça profite du mois de mai pour bouger, pour partir en vacances. Et dans la voiture, il faut garder Fun Radio. Ici, on a vos sons préférés. Et là, tout de suite, on va redémarrer plus de 40 minutes de dance music non-stop avec Youssef.

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13: Avec le retour de la saga horrifique The Dark Picture Directive 80-20. Cette fois-ci, changement de décor, on part direction l'espace à suivre un équipage chargé de sauver l'humanité. Sauf qu'une créature extraterrestre peut imiter parfaitement les humains. Résultat, paranoïa totale, impossible de savoir qui est encore vivant ou humain. Le jeu qui garde sa marque de fabrique, des choix qui déterminent qui survit, mais ajoute plus d'action, de furtivité et même un système pour revenir sur certaines décisions clés. Directive 80-20, c'est à retrouver sur console et PC le 12 mai prochain.
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1: 17h, bienvenue sur Fun Radio. En ce moment, c'est plus de 40 minutes de dance music non-stop avec le son de Global DJs, gros banger qui arrive. Avec aussi celui qui a fêté son anniv la semaine dernière, c'est Dadju qu'on va écouter. Après la collab Angèle et Justy sur Fun Radio, la première radio.

0: Alors ce week-end de 3 jours, j'espère que vous profitez avec Fun Radio. Et en plus, c'est pas terminé, il y a encore un jour férié la semaine prochaine, il y a moyen de faire le pont, de partir en week-end 4 jours, ça c'est le bon côté du mois de mai. Et ici sur Fun Radio, on vous lâche pas, au taf, en vacances, avec les meilleurs sons dance. Sujet arrive. Et juste avant, il y a Blaster Jax sur Fun Radio.
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0: Vous écoutez la première Radio Dance, bienvenue sur Fun Radio. Et là maintenant, on va redémarrer direct. Plus de 40 minutes de dance music non-stop avec un classique de Mr. Belt & Weasel. Ça va faire bien plaisir pendant ce week-end de 3 jours. Et juste avant, il y a celle qui est avec nous, 10 ans de Fun Radio Ibiza Experience. En mode guest surprise, quel souvenir! C'est Bébé Rexha qui arrive sur Fun Radio.
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18h, retour de Fun Radio Anthologie, c'est Mico C qui va vous passer des classiques de fou pendant 2h. On va bien terminer la semaine avec les meilleurs classiques Fun Radio, les sons qui ont marqué Fun Radio ces 20 dernières années. Et avant 18h, le nouveau John Summit et Mylène Farmer en version énervée avec Blaster Jax.

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1: Bonne fin de week-end, peut-être sous la pluie, c'est Fun Radio, il est 18h.
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1: Et j'ai oublié les bougies pour fêter les 6 ans de Fun Radio Anthologie. Depuis 2020, depuis mai 2020, on se fait plaisir tous les week-ends. Et on se fait juste des kiffs avec les plus gros classiques de Fun Radio. The Weeknd, Daft Punk, Nightcrawlers, Calvin Harris, Macklemore, Faceless ou encore Luis Fonsi. On va se faire des kiffs jusqu'à 20h. Le premier quart d'heure, il est fou aussi. Magic System, ils seront en concert l'année prochaine pour fêter leurs 30 ans avec Fun Radio. Magic System, Mazou Blue Dance, juste après Tune Limited. Voici No Limiter. Les plus gros classiques de Fun Radio jusqu'à 20h, même le dimanche. On est là pour le retour de week-end en voiture, sous les bouchons, sous la pluie. Bref, montez le son. Je m'occupe de vous. Je m'appelle Nico, c'est bienvenue les amis. Fun Radio Anthologie tous les samedis, tous les dimanches, 18h-20h. Welcome on board.

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1: Merci d'avoir choisi Fun Radio. On termine le week-end avec vous et avec les plus gros classiques de Fun Radio. Le morceau pour avoir 10 ans, pour avoir 3 ans, pour avoir 25 ans. Quand c'est emblématique, quand c'est culte, c'est forcément dans Fun Radio Anthologie. On est de retour avec Fascar. Classique de Tracy Chapman, repris par Jonas Blue, et un classique. Même pas besoin de caler le refrain, je vous mets juste le début. Tour avant Gelter. La voix incroyable de Benjamin Diamond sur ce morceau. 1999, nom de Zeus. On revient avec Stardust et Music Sounds Better With You.
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0: Fun Radio Anthologie pour vous accompagner en mode retour de week-end dans la grisaille. Oui, on est au mois de mai, je vous jure, on est au mois de mai. Et oui, c'est l'anniversaire de Fun Radio Anthologie qui fête ses 6 ans. Et c'est mon anniversaire et je vais être beaucoup plus que 6 ans. Bref, la suite, dimanche en direct avec vos sons préférés et évidemment les classiques de Fun Radio Anthologie qui arrivent. Shaggy. Hey, sexy lady. Et j'en profite pour ceux qui sont allés voir le biopic de Michael au cinéma, ils ont vu le début du film avec l'époque Motown, l'époque Berry Gordy, le patron de la Motown. Et Berry Gordy a un fils, enfin plusieurs, mais en tout cas il en a un qui s'appelle Red Fou. Red Fou, Escape Blue, les membres de LMFAO. On s'écoute tout de suite Sorry for Party Rocking pour en démarrer plus de 40 minutes de dance music non-stop.
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0: Merci d'être là les amis, quasiment 19h.
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0: Belle soirée tout le monde, bon retour de week-end avec les classiques de Fun Radio en plein cœur de plus de 40 minutes de dance music non-stop. Et en plus aujourd'hui les amis, en fait les 6 ans de Fun Radio Anthologie. Et ça c'est canon. Allez hop, les plus gros classiques de Fun Radio, The Weeknd, Daft Punk à suivre ou encore Bob Sinclair. Restez là, le prochain quart d'heure est dingue avec Dua Lipa. Et la version remix des années 2000, David Guetta, The Egg. Voici Love Don't Let Me.

0: Le son de Ménélique avec Bye Bye.
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0: Les classiques de Fun Radio, parfait pour rentrer de week-end, parfait quand il fait un temps pourri. Bref, on est là, 18h, 20h. Et toute la semaine, s'il fait un temps pourri, on peut réécouter les classiques de Fun Radio Anthologie via les replays sur funradio.fr et sur l'application Fun Radio. Et il y a également la radio digitale, et ça, c'est canon, histoire de se faire plaisir 24-24. Avec les sons qu'on adore. La suite sur Fun Radio, on vient de s'écouter plus de 40 minutes de dance music non-stop. Je vous ai calé que du kiff. On se plaisir de week-end Daft Punk dans un instant. La vitre ouverte, le côté décapotable, ça marche pas ce soir. Mais en tout cas, on est là. Et on se plaisir avec un Calvin Harris. Peut-être bon appétit. Un morceau qui s'appelle Giant, pour ça de bonne fin. Calvin Harris, c'est la suite. Merci d'être là, les classiques de Fun Radio jusqu'à 20h.
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0: en beauté avec les classiques de Fun Radio et Fun Radio Anthologie.
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0: On prolonge le week-end, les amis, avec Party Fun. Et évidemment, dès 20h sur Fun Radio, on va se faire plaisir. Meilaka au platine, Nayama au micro. Et à partir de minuit, c'est Sobaka et Koshka qui seront là pour prolonger le week-end. On va se faire plaisir. Party Fun, on prolonge le week-end dès 20h. Et les classiques de Fun Radio, évidemment, ça se poursuit avec le retour de plus de 40 minutes de dance music non-stop. Et ça.

0: Les classiques de Fun Radio jusqu'à 20h. 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
1: Et toute la semaine qui arrive. Fun Radio Anthologie, c'est terminé pour ce soir, les amis. Retour de Fun Radio Anthologie, samedi, dimanche prochain, 18h, 20h. Et là, le week-end n'est pas terminé. On le prolonge ce week-end jusqu'à 1h du matin. On va passer en mode party fun avec Sobaka et Koshka tout à l'heure à partir de minuit. Et là, 20h, j'ai vu passer Nayama. Meilaka est prête, elle est aux platines. Bref, on va se faire kiffer toute la soirée. Belle soirée, tout le monde, sur Fun Radio. Party fun démarre maintenant.
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1: Il est 20h.
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1: Dimanche soir sur Fun Radio, c'est Nayama avec vous et on est parti. On va terminer le week-end en mode party fun avec Mylaka au platine, avec tous les sons Fun Radio en version exclusive. Ça va être encore être une belle soirée, que des sons de fou là pour faire la fête tous ensemble et pour bien décompresser. On va écouter du très bon son ce soir et on attaque direct avec Blaster Jax dans Party Fun, l'émission numéro 1 le week-end qui démarre maintenant.

encore un dimanche de fou avec vous en direct sur Fun Radio. Vous écoutez Party Fun, l'émission dance de référence. On profite de ce nouveau week-end de 3 jours comme il faut avec Mylaka au platine. Elle s'occupe de la playlist ce soir. On continue la soirée tranquillement avec des remixes exclusifs. Restez bien branchés. Le dimanche soir, on fait la fête avec vous sur Fun Radio.

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classement avec Myla K au platine. On termine le week-end de 3 jours avec les meilleurs sons, les meilleurs remix sur Fun Radio. Et on attaque cette nouvelle heure avec celui qui était en forme aux 10 ans de Fun Radio Ibiza Experience, Afrojack sur Fun Radio.

Mais quel dimanche de dingue, encore une fois avec l'émission Dance de référence. Vous écoutez Party Fun depuis 20h, c'est que du mix. Et c'est comme ça jusqu'à 1h du mat. À minuit, on va laisser les platines à Sobaka et Koshka. Mais pour le moment, c'est Myla Kai.

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1: Je m'appelle Nayama, trop content d'être avec vous dans Party Fun ce soir. Comme tous les dimanches soirs, on se fait 5 heures de mix jusqu'à 1h du mat. On se régale et en ce moment, c'est notre résidente Mylaka qui s'occupe de tout avec le son de James Hype qui arrive comme promis. On aura aussi du Anima, mais là tout de suite, on attaque avec Bébé Rexha dans Party Fun sur Fun Radio. 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

C'est Nayama avec vous sur la première radio dance. Vous êtes sur Fun Radio et depuis 20h on se régale dans Party Fun. C'est l'émission numéro 1 chaque week-end avec les DJ Fun Radio. Et ce soir on est avec notre résidente Mylaka, c'est elle qui gère la playlist. On termine ce week-end de 3 jours avec des remixes de dingue, des versions exclusives, bref des sons que vous entendrez qu'ici sur Fun Radio.

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1: Depuis 20h, c'est Maïla Kao, platine de Party Fun. Encore une heure de mix avec elle. Et avant de laisser la place, du coup, à Sobaka et Koshka à minuit, on perd pas de temps. On se motive ce soir sur la route du retour de ce week-end de 3 jours avec le son de Kungs, David Guetta juste avant. C'est la collab avec Jennifer Lopez dans Party Fun sur Fun Radio.

Bienvenue dans l'émission numéro 1 le week-end. C'est Party Fun en ce moment. Je m'appelle Nayama, je suis au micro avec vous. Et derrière les platines, c'est Mylaka. Elle s'occupe de la playlist comme tous les dimanches soirs avec des remixes de malades. J'espère que vous profitez bien de votre dimanche soir. En tout cas ici sur Fun Radio, on s'occupe de tout.

0: Latine depuis 20h et qui nous régale comme chaque dimanche. Franchement, on ramène le club direct chez vous, au taf de nuit, dans la voiture. On vous ramène les meilleurs DJ et on termine ce week-end de 3 jours comme il faut. Party fun qui n'est pas terminée, la famille. On va enchaîner avec Sobaka et Koshka. Donc restez bien sur Fun Radio. La soirée continue.
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Si ça, c'est pas une soirée de dingue. Depuis 20h, ça mixe sur Fun Radio. Et c'est comme ça chaque week-end dans Party Fun. Après un week-end de 3 jours, c'est parfait. On termine ça en beauté avec le set de Sobaka et Koshka en ce moment dans Party Fun.

Week-end de 3 jours qui se termine comme il faut ici dans Party Fun sur Fun Radio depuis 20h. C'est que du mix pour vous partout en France. Et avant d'attaquer la reprise, on ramène le plus grand club dans votre voiture, dans votre salon avec Sobaka et Koshka au platine de Party Fun en ce moment.